0: Comment que je fais?
1: Comment?
0: Si ça m'a l'air dans le souhait.
1: 10-4, it's Canapagee Mutual.
0: 10-4.

0: Viens voir quelque chose.
1: Oui, maman.
0: Excuse-moi, je suis en MS.
1: Au revoir.